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0: Je suis l'ancien Delfinger.
1: Je suis Jean Edmond.
2: Jean-Olivier Vaquet.
3: Didier Benetti.
4: Je m'appelle Jessica Bessac.
5: Florence Bader.
6: Corentin Bordelot.
7: Thierry Boufies.
8: Nathalie Chabot.
9: Bertrand Servera.
10: Je m'appelle Maria Chirkouliska.
11: Théodore Coman.
12: Emmanuel Cure.
13: Hubert de Villèle.
14: Je suis Laurent Delvescovo.
15: Marc-Olivier Donat.
16: François Desforges.
17: Je suis Louise.
18: Dominique Desjardins.
19: Et Olivier Tromanbaz.
20: Muriel Gallien.
21: Émilie Gasto.
22: Je suis Alexandre Jourdan.
23: Xavier Guillotot.
24: Yu Chang Han.
25: Philippe Anon.
26: Pierre Azura.
27: Florent Jodelet.
28: André Kavalinski.
29: Elodie. Alphine.
30: Mathilde Lebert.
31: Vincent Léonard.
32: Laurent Manopalas.
33: Jérôme Marchand.
34: Grégoire Méard,
35: Michel Morayes,
36: Antoine Morisot,
37: Jean-Philippe Navrez,
38: Farhan Emtanou,
39: Raphaël Perrault,
40: Philippe Pierlot,
41: Christelle Pochec,
42: Anne Porquier,
43: Jean-Paul Quénesson,
44: je suis David Rivière,
45: Marlène Rivière,
46: je suis Wana,
47: je suis Nicolas Vallier, violoniste à l'Orchestre National de France.